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2: 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Et l'info qui se la pète, c'est l'info qui permet de frimer autour de la machine à café, en famille ou entre amis. Et ce matin, la petite info, pour bien commencer la journée, concerne les abeilles. Ouais, concerne les abeilles et puis certaines guêpes qui sont capables, écoutez bien, de reconnaître des visages.

Tu m'étonnes. Donc, avec cette information, tu vas te dire, ouais, mais j'en fais quoi de cette information? J'ai envie de te dire, très cher ami, que désormais, avant de chasser une abeille de votre assiette ou de votre serviette, réfléchissez bien. Parce que si jamais elle revient, cette abeille, 5 minutes plus tard avec ses copines,

0: C'est un info qui se la pète, la formation qui ne changera absolument pas votre vie, mais qui peut sérieusement améliorer votre niveau de fric.
1: Ah oui.
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1: On n'en est pas encore là. Pour l'heure, nous sommes toujours sur le devine-moi si tu peux. Et c'est à vous donc de deviner de quoi je parlais. Alors il y en a qui sont partis loin, mais alors tellement loin. Je rappelle l'intitulé pour ceux qui déboulent. Je réussis à réunir beaucoup de monde sans avoir envoyé la moindre invitation. Plus on veut me quitter, plus j'ai tendance à nous garder ensemble. Et quand enfin je me défais, personne ne sait vraiment qui m'avait commencé. Et il y a Sika. Je vais te citer Sika parce que ça m'a... Jusqu'à maintenant, je me pose des questions.

0: En cacahuète, je comprends pas. Je réussis à réunir beaucoup de monde sans avoir envoyé la moindre invitation. Plus on veut me quitter et plus j'ai tendance à nous garder ensemble. Eh bon, je suis là, envoyé Noël. Et quand je me défais, personne ne sait vraiment qui m'avait commencé. Il a envoyé festival. Oh! Mais qu'est-ce qui vous arrive ce matin? Eh ben, c'est... Eh bon Dieu, au fait, nous envoyer le coucher de soleil. Eh bon Dieu! Heureusement, la bonne réponse, nous l'avons et elle nous vient de Fabrice. Et voici la réponse que nous attendions, chers amis.
1: Ah bah trop bien! Alors, est-ce que c'était hier, première victoire de l'année? Bah, la réponse, c'est l'embouteillage.
0: Eh ouais!
1: Parce que l'embouteillage, ça se forme, tu sais jamais pourquoi. Mm-hmm. Et puis tu essaies de sortir de l'embouteillage, les gens qui font, un coup je prends la voie de gauche, un coup je prends la voie de droite.
0: Ouais, ça.
1: Ça crée encore plus d'embouteillage. Et quand tu avances, tu te rends compte que ça roule, tu sais même pas pourquoi l'embouteillage était là.
0: Exactement. Voilà. Et ça, c'est rageant.
1: C'est un bon thème pour ce matin, parce que je sens qu'il va y en avoir.
0: Ah, mais clairement, c'est pas totalement innocent. Hein. Le fait d'avoir choisi embouteillage ce matin pour vous piéger, effectivement. Donc bravo Fabrice. Ah. Qu'est-ce qu'il y a encore?
2: Oh, regarde ça quand Nina t'a répondu.
0: Qu'est-ce qu'elle a dit, Nina? Et les gens, vous savez ce que m'a répondu Nina? Moi, elle m'a dit Aïché.
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Matt avec Timarc sur Énergie Antilles. 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

0: 7h16 sur NRJ. Dans un instant, on va écouter Enken. Auparavant, il y a l'info solide du nounours sur NRJ.
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0: Et c'est de quoi donc que nous parlons?
2: Les amis, qui se rappelle ou qui le fait peut-être toujours, aller à la bibliothèque.
0: Ah,
2: emprunter des livres.
0: Alors je ne le fais plus parce qu'il y a plein de possibilités aujourd'hui, mais je faisais partie de ceux qui allaient régulièrement à la bibliothèque, oui.
2: Oui, d'accord. Donc quand tu allais à la bibliothèque, le principe était simple. Tu allais, tu empruntais un livre ou plusieurs et tu devais les ramener.
0: Absolument. D'accord. Oui, c'était le principe, oui.
2: Alors il y a une Française qu'on va appeler Marie-Thérèse.
0: D'accord.
2: Qui a reçu pendant les camps de vacances, là, un rappel de bibliothèque chez elle, dans son courrier, qui lui a été envoyé en 1983. Elle doit rendre les livres le 26 mars 1983. Sauf que le courrier est arrivé 43 ans après.
0: D'accord.
2: Inutile de vous dire qu'elle a été très surprise, qu'elle est descendue de son ballon à la poste pour demander mais qu'est-ce que c'est que cette histoire. On reçoit un courrier de 1983.
0: Excellent.
2: Aucun employé ni la direction de la poste n'était capable de lui expliquer comment ce courrier était resté là 43 ans.
0: Wow.
2: Et livré pendant les grandes vacances 2026.
0: Ah mais c'est énorme.
2: Marie-Thérèse, ramène les livres de la personne.
0: Oui, même 40 ans plus tard.
2: Ramène le livre.
0: S'il te plaît.
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0: c'est maintenant. 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On parle de ceci, mauvais Joe.
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0: Alors, vous connaissez forcément cette chanson de mauvais Joe, mais derrière ce refrain, il y a beaucoup plus qu'un simple gimmick. D'abord, pilé. Alors, pilé viendrait d'une vieille habitude populaire, notamment au Congo, mais j'ai envie de dire aussi chez nous. Donc, une vieille habitude populaire au Congo où Beat It de Michael Jackson, prononcé à la française, aurait fini par sonner comme pilé, pilé.
2: Ah ouais.
0: Et chez nous, aux Antilles, il me semble avoir déjà entendu pilé, pilé, ouais. Pilé.
2: Oui, oui. C'est le premier, oui.
0: Voilà. Donc, mauvais Joe pousse le jeu de mots plus loin avec pilé, empilé, donc comme les billets qui s'empilent. Et le morceau raconte aussi une forme de revanche.
2: Mm-hmm.
0: Parce qu'à un moment donné, dans la chanson, il dit voilà. Ça, c'est une revanche. Celle de l'artiste qui réussit après avoir dû attendre son tour face à ceux qui ne croyaient pas forcément son parcours.
2: Bravo!
0: Donc derrière le pilé, pilé, pilé qu'on chante tous, il y a Michael Jackson, un jeu de mots sur la réussite. Et un petit regardez-moi maintenant, envoyé aux anciens détracteurs. Parce qu'au début, je ne comprenais pas, je me disais, mais les paroles, ça n'a pas de sens pour moi. Bah, finalement, il y a un sens.
2: C'est bon. Et je préfère même la version gospel.
0: La version gospel.
2: La version gospel, ouais.
0: De pilé?
2: Yes, sir.
0: Ah, il y a une version gospel de pilé?
2: Aïe, aïe, aïe.
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0: La tranquillité vient officiellement de prendre fin. Et il y a forcément quelqu'un qui vient de monter le son en entendant notre voix, en se disant ah cool. Et puis d'autres qui doivent se dire oh purée,
1: ah merde,
0: ils sont là. Ah ben bonjour aux deux, c'est parti pour 3 heures de radio plus ou moins contrôlée avec toujours cette même équipe dysfonctionnelle. J'ai nommé Florence Treuil, Clara Vincent et le numéro 1 d'entre eux, mon nounours, Audric.
2: Bonjour Maxou, bonjour la Guadeloupe, bonjour la Martinique. Je suis fier d'être le représentant des gens dysfonctionnels.
0: En effet.
2: C'est un statut honorable.
0: Ben, j'imagine.
2: Et j'y tiens.
0: Ah bah c'est tant mieux. En tout cas, nous sommes aujourd'hui mercredi. Ça fait 3 jours que nous avons repris l'antenne et c'est un vrai kiff. Voilà. Et on a repris l'antenne d'ailleurs lundi avec une bonne nouvelle pour ceux qui nous rejoignent et qui ne seraient pas encore au courant, parce que j'ai vu Jonathan, notre ami du côté de Paris, débarquer ce matin. Salut mon Jonathan, puisque nous sommes de retour depuis lundi, nous venons de voir ton message et tu n'as peut-être pas une information, Jonathan. Écoute ça.
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0: Mon cher Jonathan et tous les autres, 5000 euros. Voilà ce qu'on met en jeu pour lancer cette nouvelle saison dans le Money Time. Le rendez-vous est fixé au vendredi 11 septembre.
1: Ah voilà.
0: À 8h50. Et nouveauté, vous allez pouvoir jouer aux Antilles avec un numéro local, aux Antilles avec votre 06 ou votre 07, et même depuis l'Hexagone désormais. Vous pouvez donc désormais tenter votre chance que vous habitiez Paris, Toulouse, Marseille, bref.
1: Et pas belle la vie.
0: Lille, Montpellier, que sais-je. En tout cas, toutes les grosses villes qui recensent un maximum d'Antillais.
2: Même les petites.
0: Dès non, les grosses, les petites.
2: Ah voilà. Allez, sujet suivant.
0: Donc vous pouvez désormais tenter votre chance. Notez simplement que le numéro vous permettant de jouer a changé. Désormais, vous tapez NRJ au 77 700. Donc NRJ que vous envoyez au 77 700. Il y a un mot de passe qui vous sera réclamé. Le mot de passe ne changera pas jusqu'au vendredi 11, 8h45. Audric, le mot de passe est
1: valise, V-A-L-I-S-E.
0: Voilà qui est dit, qui est fait. Voici la bonne nouvelle donc concernant ceux qui sont en hexagone et puis ceux qui sont effectivement aux Antilles mais possédant un numéro hexagonal, c'est un 06 ça. Ou un 07. Sadik, pour entamer cette nouvelle journée ensemble la famille.

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1: Sadik à l'instant sur énergie.

0: On a 3 heures pour faire en sorte que vous alliez bien. C'est tout. On se pose pas de questions. Vous irez bien aujourd'hui. D'autant que vous êtes à l'écoute d'Énergie, c'est le Mat Morning, ensemble jusqu'à 9h. Nous sommes le 2 septembre aujourd'hui. Et figure-toi, Audrey, que c'est quelque part notre fête. Ah bon ?
1: Ouais. Pourquoi ?
0: C'est la journée mondiale de la barbe.
2: Ah, je valide.
0: Vaste sujet, la barbe.
1: C'est notre fête. Où sont les cadeaux ?
0: Les produits, c'est shampoing, tout ça.
1: J'ai pas, en plus.
0: Ah bon ?
1: Envoyez vos dons.
0: S'il vous plaît. Donc, on salue tous les barbus à l'écoute du Max Morning ce matin. Et vu qu'on est dans la parité, homme comme femme.
1: Aïe, aïe, aïe, aïe, aïe, aïe, aïe, aïe, aïe, aïe, aïe, aïe, aïe,
0: aïe, aïe, aïe, aïe, aïe. On va souhaiter, pour commencer cet éphéméride, un joyeux anniversaire. J'avais pas prévu de sortir ça. Un joyeux
1: anniversaire.
0: Un joyeux anniversaire à Bradley Barcola.
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0: Bradley Barcola, footballeur international français, évolué en poste d'ailier gauche au Paris Saint-Germain. Il a inscrit le but le plus rapide de l'histoire de l'équipe de France, effectivement, cette année. Après 13 secondes de jeu, il vient d'être transféré à Liverpool pour la somme, Audric, de 140 millions d'euros.
1: Ah voilà! Ça, c'est du transfert.
0: Ah,
1: c'est ce qui s'appelle un gros virement.
0: C'est le moins que l'on puisse dire. Bonus compris, et ce petit monsieur, il a 24 ans aujourd'hui.
1: C'est sympa.
0: C'est
1: pas mal.
0: Ça pèse lourd. Hein.
1: J'ai 24 ans, tu m'as dit.
0: On salue Jessica Dantin, qui va nous faire la bise. Elle est sans animosité ce matin.
1: C'est, que de la
0: ça
1: douceur.
0: Ça fait bizarre, mais c'est très bien comme ça. Bon, non, l'autre, celui-ci, madame.
4: Je constate que les moyens sont encore faibles.
0: Ah, c'est...
4: Je disais que vous avez du mal à dire ce mot, animosité.
0: Oui, c'est ce que
4: tellement
0: j'ai dit.
4: Il y a de l'amour pour moi, pour vous, animosité, ça n'existe pas entre nous. Allez, bye.
0: Et Mlle m'a fatigué en 2 secondes.
1: Et il est 6h10.
4: Bonne année, bonne rentrée.
1: Bisous.
0: Bisous, bye bye. On va souhaiter un joyeux anniversaire également à ce monsieur. Thomas Mark Hammond. Dit Mark Hammond, est un acteur, producteur et réalisateur américain. Il joue notamment le rôle du lieutenant Leroy Jethro Gibbs dans la série télévisée
2: NCIS.
0: Ah voilà, c'est lui, c'est lui-même. Tu connais pas,
2: j'ai jamais vu un seul épisode.
0: C'est pas vrai. NCIS enquête spéciale. T'as jamais vu ça? Ah, j'ai bien aimé. Il a 75 ans aujourd'hui, ce petit monsieur. Bel anniversaire également à un acteur que j'aime beaucoup, Mr. Kenny Reeves. Acteur, réalisateur, producteur et musicien canadien, figure incontournable d'Hollywood. Il est reconnu pour ses rôles emblématiques dans les films à succès tels que, évidemment, Point Break, Speed, la saga Matrix ou encore ça.
5: J'en ai rien à foutre de ce que tu as fait. Ce qui est vraiment grave, c'est à qui tu l'as fait.
6: À qui ? Je l'ai volé à un minable.
5: Le minable que tu as tabassé, c'est John Wick.
0: Ah !
5: C'était un de nos associés autrefois. On le surnommait Baba Yaga.
6: Le bonhomme 7 heures ?
5: Non, John Wick n'était pas vraiment le bonhomme 7 heures. C'était l'homme qu'on envoyait liquider, le foutu bonhomme 7 heures.
0: Eh ouais. John Wick de 2014 à 2025. En tout cas, Kenny Reeves aujourd'hui fête ses 62 ans. Et puis on va rester dans le domaine du cinéma pour souhaiter un joyeux anniversaire à Madame Salma Hayek, actrice, réalisatrice et productrice mexico-libano-américaine.
1: Ah, quand même.
0: Ouais. Elle a joué dans des films notables tels que Desperado, Traffic, Frida, Bandidas, évidemment, Savage ou encore Insurrection. en 2016. Elle a 60 ans aujourd'hui, la petite dame.
2: Ah, Salma Hayek a 60 piges.
0: Eh oui.
2: Ah ouais, quand
0: elle ne les fait pas.
2: Pas du tout.
0: Nous allons souhaiter également un joyeux anniversaire à vous qui êtes né un 2 septembre. Il y a un petit qui est né un 2 septembre qu'on a tenté de joindre, c'est ça ?
2: Mario !
0: Mario !
2: On a essayé de joindre Mario qui a 27 ans aujourd'hui.
0: Ah, 27
2: maman.
0: Ans ?
2: Ouais, 27 ans.
0: D'accord.
2: Et un petit moyen quand même. Sa maman lui souhaite beaucoup de bonheur, de santé, de réussite. Elle l'aime d'un amour inconditionnel. Elle lui dit de profiter de sa journée, qu'elle l'aime encore une fois. Mais on a tenté de le joindre, mais pas de réponse du côté de... De Mario.
0: Ouais.
2: En même temps, à 27 ans, 6h12, tu dors, hein, normalement.
0: Pardon ?
2: 27 ans, 6h12, tu dors.
0: Bah non. La vie appartient à ceux qui se lèvent tôt, il paraît. Bon, Mario, en tout cas, bel anniversaire. Vous restez des nôtres. Dans un instant, on retrouve le premier sondage insolite de la matinée. En attendant, il y a du love sur Énergie. Il y a beaucoup de love. C'est Calypso qui le dit. Et puis on est de retour juste après. 6h13, on est ravis que vous soyez des nôtres ce matin.

0: Calypso à l'instant sur NRJ. Vous restez des nôtres, 6h16 dans une poignée de secondes. Il est temps pour nous de retrouver notre rendez-vous très attendu chaque matin. Il s'agit bien évidemment du sondage, le premier de la matinée. Ceci étant, je vais en placer une rapidement pour ceux qui souhaitent que nous appelions un de leurs proches pour leur souhaiter un joyeux anniversaire. Tâchez de nous communiquer le message la veille, c'est beaucoup plus simple pour nous. Donc si vous souhaitez par exemple souhaiter un joyeux anniversaire à un membre de votre famille demain, laissez-nous le message dès aujourd'hui. Merci beaucoup, signez la direction.
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0: Bon, le premier sondage de la matinée, celui qui vous permettra de repartir avec des cadeaux, et ce est le suivant. Selon donc ce sondage, cette tâche simple, super simple, est repoussée au moins 5 fois avant d'être faite.
2: Répétez la question.
0: Le jeune monsieur répète la question. Selon ce sondage, et je le confirme, ça m'arrive. Cette tâche hyper simple est repoussée au moins 5 fois avant d'être faite. Autant vous dire qu'on n'aime pas trop cette tâche.
2: Ok.
0: 06 90 11 14 14, si vous pensez avoir une petite idée, n'hésitez pas à nous envoyer une réponse. Le premier qui déboule avec la bonne réponse repartira avec un cadeau. 06 90 11 14 14, c'est la ligne WhatsApp du Max Morning. En attendant, on écoute Shensia, le temps de récupérer la bonne réponse.

0: Fancy à l'instant sur NRJ, on aime beaucoup, ça s'appelle Brock Sweat. Avec un petit sample que l'on reconnaît bien. 6h20 sur NRJ, ne touche à rien, la suite du Max Morning, c'est l'attente de la bonne réponse du premier sondage insolite de la matinée. On rappelle l'intitulé du sondage, cette tâche simple est repoussée au moins 5 fois avant d'être faite. Autant vous dire qu'on n'aime pas trop cette tâche. Audrey, qui connaît maintenant la réponse, tu confirmes que c'est...
1: Je confirme que c'est totalement vrai.
0: C'est clair.
1: Et l'instant est grave, Max.
0: Bah oui, dis-moi tout.
1: On n'a toujours pas de bonne réponse.
0: Oh mon Dieu. Alors c'est tellement évident que...
1: Ouais, en fait. Tout le monde le fait. Hein.
0: Ouais, tout le monde le fait, c'est clair. C'est clair. Alors, comment pourrais-je vous dire ça? Ça n'a rien d'administratif. Ça se passe pas dans la cuisine, puisque je vois bien voir faire la vaisselle. Ça se passe pas non plus avec la machine à laver. Parce qu'on a vu. C'était quoi l'expression?
1: Étendre le linge. Non, ouvrir.
0: Ouvrir, oui, et vous ouvrir le linge.
1: Ouvrir le linge.
0: Non, il ne s'agit pas de ça. Non, mais c'est un truc, c'est... Je serai obligé de vous donner la réponse.
1: Ça se passe à la maison. Et c'est pas quelque chose de. Comment on dit ça? Tâche ménagère. Ce n'est pas une tâche ménagère.
0: Ouais, c'est pas une tâche ménagère. Se brosser les dents, il nous dit aux non, non, rien à voir.
1: Il y a Boss Guigui qui est pas loin.
0: Ah. Ah ouais, t'es pas loin, Boss Guigui. En tout cas, c'est l'objet dont tu parles. C'est l'objet dont tu parles. Voilà, Boss Guigui a la réponse.
1: Voilà.
0: Bah fais-nous rapidement un audio, mon ami. Vite, vite, vite, vite, vite, vite, afin d'en repartir avec ton cadeau. C'est lui le plus proche.
1: Il l'a eu
0: maintenant, voilà. C'est le seul à nous avoir emmené la bonne réponse, me semble-t-il, en tout cas, hein, puisque vous êtes nombreux à nous envoyer des messages. Donc, la réponse est la suivante à la question. Cette tâche simple est repoussée au moins 5 fois avant d'être faite. Boss Guigui, est-ce qu'il a livré son audio?
1: Oui, c'est
0: bon, on y go.
2: Bonne entrée, ça. La bonne réponse, c'était changer les piles de la télécommande.
0: Exactement.
2: Tout à fait d'accord.
0: Exactement, la pile de la télécommande. Pourquoi? Parce que quand la télécommande, on observe qu'elle ne fonctionne pas. Tu tapes dessus, par exemple. Hop, c'est reparti. Tu as oublié ça déjà. Le lendemain, fonctionne toujours pas. Tu l'ouvres, tu tournes les piles.
1: Ça, c'est la meilleure technique. Comme si ça allait recharger.
0: Exact. Mais le pire, c'est que ça fonctionne.
1: Oui, mais pas longtemps.
0: Donc tu patientes. Oui, c'est sûr. Donc tu patientes encore un peu. Le lendemain, tu enlèves les piles, tu les remets, ça fonctionne, ok.
1: Et voilà. Mais jamais tu les changes.
0: Mais jamais tu les changes. Effectivement, oui. Oh, tu secoues la télé. Oui, il y a plein de techniques qui, le pire, fonctionnent. Un moment, mais ça fonctionne.

0: Sky à l'instant sur Énergie. Fuck up. Vous restez des nôtres, 6h25 dans une... C'est le titre, hein, c'est pas moi. Hein.
1: Bah, quel violon.
0: C'est pas moi. On revient avec le jus et Meryl, juste avant l'info sur Énergie.
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0: Meryl Le Jus à l'instant, c'était Boss sur Énergie. On fait place à l'info.
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0: Un rendez-vous information locale et régionale condensée en moins de 5 minutes et c'est avec Florence Troy, bonjour.
2: Bonjour Max, bonjour Audric, bonjour à toutes et à tous. Une nuit de violence armée en Martinique et des soirées organisées au Mémorial Acte qui indignent en Guadeloupe. Pour la météo, il y aura du soleil aujourd'hui en Martinique et quelques ondées en Guadeloupe. Côté température, 29 à Pointe-à-Pitre, 28 à Fort-de-France.
0: Voici donc les toutes dernières informations de ce mercredi 2 septembre. Florence Travis.
2: On vous le disait, nuit agitée en Martinique. Un homme a été blessé par balle hier soir à Fort-de-France, à la résidence Tocade, aux alentours de 20h. Touche à la cuisse, le quarantenaire a été transporté conscient vers le CHU. Et un braquage a eu lieu à Trenel. Deux hommes à scooter ont fait usage à 5 reprises d'une arme à feu pour dérober une moto. Un des suspects présumés a été interpellé plus tard dans la nuit. L'enquête de police se poursuit. En Guadeloupe, le Mémorial Acte au cœur d'une nouvelle polémique. Des soirées festives organisées durant la période des grandes vacances dans ce lieu de commémoration et d'histoire de la traite des esclaves suscite donc une vague d'indignation à travers des tribunes. Le professeur Serge Romana, président de la Fondation Esclavage et Réconciliation, et l'artiste Tiex ouvre le débat. Quelle place doit occuper ce lieu consacré à la mémoire de l'esclavage ? Pour eux, le vrai problème réside dans le travail de mémoire. Le dossier des grands frères continue de faire parler de lui en Guadeloupe. Trois de ceux que l'on avait appelés à l'époque les grands frères comparaissent libres devant la cour d'appel de Basse-Terre hier. Le parquet général a requis la relaxe totale pour deux des trois prévenus, à savoir Héron et Dufour, et la relaxe partielle pour Laurent, le troisième avec une amende de 2000 euros. Le jugement a été mis en délibéré au 20 octobre prochain. Toujours pas de bus dans le nord et le centre de la Martinique ce matin et aucune date de retour à la normale n'est annoncée. Les chauffeurs assurent être prêts à reprendre la route mais attendent le feu vert de leur direction. Direction qui attend toujours ses contrats signés par Martinique Transport ainsi que les versements dus. L'autorité organisatrice doit elle encore trouver les financements nécessaires pour payer ses prestataires. Pour l'heure, le TCSP, le transport scolaire, le réseau du Sud et le transport maritime continuent de fonctionner. On termine avec cette info sport. Le 1er novembre prochain sera donné le départ de la 13e édition de la Route du Rhum destination Guadeloupe à Saint-Malo. Une édition 2026 qui va regrouper les tout meilleurs skippers de la planète pour participer donc à ce transatlantique qualifié d'incontournable par Jean-Luc Denéchaud, le président de la Fédération française de voile. A noter qu'aujourd'hui, le skipper guadeloupéen Kenny Péprol va présenter son projet pour sa deuxième participation à ce défi sportif. Voilà Max pour l'essentiel de l'information en Martinique et en Guadeloupe.
0: Merci beaucoup Florence Troy, que nous aurons plaisir à retrouver tout à l'heure aux environs de 8h30.
2: Merci, à tout à l'heure.
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1: Absolument, il faut absolument déjà écouter très attentivement le Max Morning chaque matin et guetter ce fameux signal que nous vous avons diffusé juste avant Libianca et nous contacter au 0800 009 800, numéro totalement gratuit, mon nounours.
2: Oui, monsieur.
1: Ce qui vous permettra de vous sélectionner pour, eh bien, ma foi, tenter de choper votre ordinateur portable ainsi qu'une imprimante avec nos partenaires, la boutique informatique, les codes et West Indies. Direction le standard. Allô.
3: Allô, bonjour.
2: Bonjour.
1: Bonjour, comment t'appellent tes parents?
3: Elle s'appelle.
1: Pardon?
3: Elle s'appelle.
1: Elle s'appelle?
3: Il s'appelle. S'appelle.
2: Okay.
3: D'accord. Bon, c'est pourri. Bon, éclaté. Bon, c'est pas grave.
1: Ah oui, mais éclaté fort. Hein. Éclaté mille morceaux.
2: Ouais.
1: Ton prénom, c'est comment?
3: Claudia.
1: Ça va, Claudia?
3: Ça va, merci.
1: Bon.
3: Fatigué, mais ça va.
1: Ça fait quoi?
2: Fatigué, mais ça va.
3: Fatigué. Fatigué, oui.
1: On n'est que mercredi,
3: Claudia. Je suis fatigué, mais bon, ça va.
1: Ah, d'accord.
3: Je suis fatigué.
1: Ah, oui, si t'es né fatigué, ça, oui, c'est, ça, c'est un autre problème.
2: Ah non, ça s'appelle être népuisé.
1: Népuisé. Ah, c'est pas mal, j'aime bien. J'aime bien. Bon, en tout cas, Claudia, sache que tu es sélectionnée pour le tirage au sort qui se déroulera vendredi. Ça sera
3: avant
1: 9h. On t'invite à être à l'écoute parce que si jamais tu es tiré au sort et qu'on t'appelle et que tu ne décroches pas, ça va te passer sous le nez.
2: Clairement.
3: Non, dès 4 heures, je suis déjà prise, donc c'est pas un souci.
1: Bon, bah très bien, Claudia, très très bien. C'est pour tes. Tu as des enfants, des nièces?
3: C'est ma nièce ou ma nièce.
1: D'accord.
2: Oh, c'est mignon.
3: Pour ne pas avoir d'excuses pour ne pas bien travailler.
1: En tout cas, c'est gentil pour elle, chère Claudia. On va te souhaiter une belle journée.
3: Merci beaucoup, pareillement.
1: À bientôt, ma chère Claudia.
3: À bientôt,
1: Claudia.
3: Bisous.
1: D'accord,
3: bye bye.
1: Dans un instant, on arrive avec l'info qui se la pète. D'ailleurs, t'as vu, j'ai ramené un truc. C'est pour ça.
2: Bad boy.
4: Chante avec moi.
1: La la la la la.
4: Chante avec moi.
1: La la la la la.
4: Chante avec moi.
1: T'es intrigué, hein?
2: Vraiment.

0: C'est hyper agréable.
1: Aujourd'hui, dans l'info qui se la pète, pour ceux qui en possèdent, on va vérifier si votre marinière est vraiment une marinière. C'est pour ça que j'ai ramené la mienne.
2: Tu parles des vêtements ?
1: Oui, ok. Alors.
2: Ah, il a vraiment ramené une marinière.
1: Voilà.
2: En effet.
1: Alors, je te confie ma marinière, tu fais attention.
2: Elle est un peu des loups.
1: N'importe quoi. Il y a des claques qui se perdent.
2: Ah, voilà. Passons à l'analyse.
1: Oui, alors, on va vérifier si votre marinière, si vous en possédez vraiment une marinière, ou juste un pull qui a des rayures et beaucoup de confiance en lui. Sachez, et je ne le savais pas, la marinière réglementaire de la marine française, c'est extrêmement précis.
2: Ah ouais ?
1: Ouais. Donc quand vous achetez une marinière avec surtout d'une marque particulière, vérifiez ceci. Il doit y avoir 21 rayures blanches de 20 mm à peu près, séparées par des rayures bleues deux fois plus fines. Et des rayures bleues, il doit y en avoir entre 20 et 21. Alors, Audric, je t'invite à compter le nombre de rayures bleues, par exemple, de ma marinière.
3: 13, 14, 15, 16, 17, 18, 19, 20, 21.
1: Voilà, donc c'est du vrai. C'est du vrai. Je ne le savais pas, mais effectivement, les vraies marinières comportent 21 rayures blanches et 20 entre 20 et 21 rayures bleues.
2: Mais question.
1: Vas-y, je t'écoute.
2: J'ai une question.
1: Oui.
2: À quoi ça sert, les marinières ?
1: Alors, les marinières, ça a été créé pour, comment on va dire ça ? Quand un marin tombait
2: à l'eau.
1: En mer, en vrai, à l'eau, qu'il soit très vite repérable.
2: Ok.
1: Mais les rayures ont une signification, en fait.
2: Dis-moi tout.
1: Il paraîtrait, donc effectivement, la première raconte que les rayures permettent de repérer plus facilement un marin tombé en mer, d'accord. Et puis, il y a une autre légende qui dit que les 21 bandes blanches représenteraient les 21 victoires de Napoléon.
2: Ah, voilà.
1: Voilà, donc tu vois, c'est...
2: Il y a une histoire.
1: Il y a une histoire.
2: J'aime beaucoup.
4: C'est fou, hein. Tu crois savoir, mais en réalité, tu ne sais pas.
1: Ah ouais. Donc vérifiez bien, hein, si vous avez 21 bandes blanches.
2: Sinon, il y a du faux.
1: Sinon, ouais, vous avez juste acheté un code-barre avec des manches.

0: Naïka Kalash à l'instant sur NRJ. Ben dis donc, l'info qui se la pète vous a fait beaucoup réagir, je trouve. Il y a... Qui c'est qui nous a posé la question?
1: C'est Lady C
0: qui nous disait, ouais mais les gars, si jamais il y a des contrefaçons avec le même nombre de lignes blanches et de lignes bleues, c'est comment? Bah en fait, si tu n'as pas l'information, tu...
2: Bah ouais,
0: voilà.
2: Fais pas gaffe.
0: Je sais que la radio, on a fait faire à... Je parle du groupe RCI Énergie, on a fait faire récemment. Et il y a un collègue qui en portait une récemment. Et quand j'ai compté, c'était 18 par exemple.
1: Aonak, aonak.
0: On vous voit. On vous souhaite une très très belle matinée. Merci d'être à l'écoute du Max Morning. Nous avons une belle nouvelle, la famille. Vous le savez, nous revenons avec 5000 euros dans le Money Time. 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

0: à compter de cette nouvelle saison. Hein.
1: Juste avant 7h, on va vous permettre de remonter le temps. Et ce matin encore, on ne va pas y déroger. Retour vers le passé, sans plus tarder sur Énergie, juste avant 7h, c'est le Gold du matin.
2: Nom de Zeus, mais où sont-ils encore allés?
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1: Alors, cette année-là, retour en 2019, cette année-là, Samsung nous présentait un drôle d'objet, un téléphone qu'on pouvait plier en deux. Le Galaxy Fold, qui s'en rappelle, débarquait et nous donnait un petit aperçu de ce qui ressemblerait à nos smartphones quelques années plus tard. Et pendant qu'on découvrait le téléphone pliable, lui nous demandait simplement de l'écouter.

0: Ah, ça rappelle de belles choses, ça. Oh oui. Moon Boy, sorti en 2019, c'était le gold du matin sur Énergie.
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0: On est là.

0: 7h03 sur Énergie. Normalement, toute la famille du Max Morning commence à être réunie. Et vu les spécimens qu'on récupère chaque matin, j'ai envie de dire, quelle magnifique famille.
1: C'est ça.
0: Quelle magnifique famille nous formons.
2: Pluridisciplinaire.
0: Ce matin, j'aimerais savoir qui nous écoute dans l'endroit le plus improbable qui soit. Dans un garage, dans un bateau peut-être à 7h du matin, pourquoi pas.
2: Aux toilettes.
0: Aux toilettes, j'allais dire à la douche. Sur un chantier, surprenez-nous. Quel serait l'endroit le plus improbable de nos auditeurs en ce moment où nous parlons? Faites-le nous savoir via directement sur WhatsApp si vous le souhaitez. 06 90 11 14 14, la famille. On est là pour ça. Nous attendons en tout cas la deuxième heure de cette matinale. On prend toujours plaisir à être des vôtres ce matin. Depuis mon camion à béton, nous dit-on.
1: Ah, derrière,
0: c'est cool. Derrière? Ah, d'accord. Ah, je pensais que c'était quelqu'un qui travaillait dans les transports, d'accord.
2: Ah non, je suis
0: le bureau du directeur et directrice. Ah bon?
2: Mais que fais-tu dans le bureau du directeur à 7h du matin?
0: À moins que ce soit toi le directeur.
2: Ah, voilà. Ah, ça, sinon, il est tôt pour être en col. Hein.
0: C'est clair.
2: C'est ailleurs, là, en fait.
0: Bon, alors, où êtes-vous? Ah, la bête du moule, magnifique photo, merci beaucoup. Ouais, là c'est un lieu cool pour écouter le Max Morning. Moi je suis devant le collège, c'est la rentrée.
2: Ouais, ben, courage,
0: bonne courage, bonne courage.
2: Oui, oui.
0: Bon, dites-nous depuis quel endroit vous nous écoutez là ce matin et quel est l'endroit le plus improbable. Pour l'instant, qui c'est qui nous a envoyé la photo là?
2: La galette.
0: C'est qui? Manika, non? Marie-Paul? Marie-Paul.
2: Ah, Marie-Paul, oui.
0: Marie-Paul, magnifique. Là, pour l'instant, c'est toi qui as le plus bel endroit pour écouter le Max Morning ce matin. Nous, on discute. On discute, d'accord. Ah, d'accord, Yo-Yo qui discute avec le boss, ça, tout en écoutant Énergie. Ah, ben, ça nous fait bien plaisir. C'est quelle enseigne? Si vous souhaitez, on parle un petit peu de vous, il n'y a pas de problème. Depuis les mamelles. Oh, magnifique.
2: Mais c'est ce que
0: très belle photo. Oui.
2: Faites mal interprété.
0: Bah attends, Rodrigue.
2: Ah bah, il y a des gens qui nous écoutent n'importe où.
0: Si oui, écoutes, donc, oui, donc je dis depuis les mamelles, effectivement. Depuis les mamelles en Guadeloupe, nous avons reçu une magnifique photo de je ne sais pas qui, puisque c'est un nouveau de la communauté WhatsApp. En tout cas, merci, elle est très belle ta photo. Ah, vous dites, Rodrigue, c'est pas possible.
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0: Vous pouvez jouer d'ores et déjà la famille. On est de retour très vite avec le devine-moi si tu peux de ce mercredi de septembre, juste après avoir kiffé Marvin, si tu t'en vas sur Énergie.
4: Rappel.

0: Marvin à l'instant sur Énergie. On vous remercie d'avoir partagé avec nous de magnifiques photos de Marie Galante. Oh, celle de Marie Galante, elle est terrible. Celle des mamelles, il y a notre ami Yehoshua qui nous dit être depuis sa nacelle dans la route des mamelles. Miracle que ça passe. En tout cas, vous nous avez envoyé de super photos avec de superbes vues. On va simplement souhaiter bon courage à Gallo, lui qui nous écoute depuis Dépôt à Jarry. C'est pas la même vue, mon frère.
1: Hein.
0: Donc
1: pas...
0: on est de tout cœur avec toi.
1: Pas
0: parce qu'il y en a tout plein qui nous envoient des photos de ouf. Et toi, mon frère, qui est donc à Jarry. Beaucoup de force à toi, Gaël.
2: Devine-moi si tu peux.
0: Allez, voici le devine-moi si tu peux de ce mercredi, les amis. Notez. J'ai longtemps eu besoin qu'on me nourrisse pour poursuivre mon travail. Une petite pression au mauvais endroit pouvait transformer le calme en catastrophe. Je pouvais rester parfaitement sage pendant des heures, puis trahir mon propriétaire sans prévenir. Aujourd'hui, mes anciens compagnons me reconnaîtront, surtout à mes mauvais souvenirs. Devine-moi si tu peux. Alors, est-ce qu'on donne une indication, Audric, ou pas?
3: Alors, pour l'instant, j'ai envie de te dire non.
0: Non?
3: On les laisse réfléchir un petit peu.
0: Là, je dirais
3: mijoter. Par contre, il y en a deux qui partent, tu vois, appendicite, là.
0: Appendicite? Non. Alors, je reprends, hein. Écoutez bien. Il ne s'agit pas du feu. J'ai longtemps eu besoin qu'on me nourrisse pour poursuivre mon travail. Une petite pression au mauvais endroit pouvait transformer le calme en catastrophe. Je pouvais rester parfaitement sage pendant des heures, puis trahir mon propriétaire sans prévenir. Aujourd'hui, mes anciens compagnons me reconnaîtront, surtout à mes mauvais souvenirs. Juste avant d'écouter Kérosène, bien plus qu'ils ont mis, j'ai envie de vous donner quelques indications. J'ai envie de dire que la nouvelle génération ne connaît peut-être pas ça.
3: Ouais.
0: Ça, c'est une indication. Qu'est-ce qu'on peut donner d'autre comme indication? Rien d'autre?
3: On est en plein dedans.
0: Et on est en plein dedans, voilà. Bien dit, Audric. Voilà, donc je répète. Ce que nous cherchons, la nouvelle génération ne connaît pas ça. Et on est en plein dedans. On va écouter Kérosène. Vous avez 2 minutes 56 pour rendre votre copie, les amis. Le premier qui arrive avec la bonne réponse repartira forcément avec un cadeau. En attendant, la remix version de Kero, bien plus qu'ils ont mis sur Energy à 7h12. Vous souhaitez encore une fois une très très belle matinée. On est ensemble, la famille.

0: le devine-moi si tu peux de ce mercredi 2 septembre, ayant pour intitulé ceci. J'ai longtemps eu besoin qu'on me nourrisse pour poursuivre mon travail. Une petite pression au mauvais endroit pouvait transformer le calme en catastrophe. Je pouvais rester parfaitement sage pendant des heures, puis trahir mon propriétaire sans prévenir. Aujourd'hui, mes anciens compagnons me reconnaîtront surtout à mes mauvais souvenirs. Et on a dit que c'est ce que nous cherchions, la nouvelle génération ne connaît pas.
1: Ouais.
0: En tout cas, je pense pas qu'ils connaissent. Hein. Voilà.
1: Je pense pas que ça soit.
0: Donc c'est pas un objet. C'est pas un objet si récent, va-t-on dire. Et puis on a également donné comme indication qu'on était en plein dedans. Et la première personne à nous emmener la bonne réponse s'appelle Anthony. Après il y a eu Cédric, etc., etc. Mais Anthony était le tout premier à avoir capté ce que nous cherchions. Et voici la réponse que nous attendions.
2: Ouais, bonjour. C'est la première fois que je trouve. Ah ouais, peut-être en moins couillant là les lacets. Hein. Non, du coup, c'est le stylo plume. Et là où j'ai trouvé, justement, c'est la cartouche d'encre. Oh là là.
0: Yes.
2: Le nombre de fois, ça a explosé. Et va expliquer à tes parents pourquoi ton uniforme est taché.
0: Ouais.
2: Ah ouais, les mauvais souvenirs même. Et non, je suis pas de si vieux que ça. Comment ça, la nouvelle génération ne connaît pas?
1: Oh, papa.
0: Non, mais je veux dire, les 15 ans
1: oui,
0: et
1: les
0: autres. Deux,
1: les 2010,
0: pas ça.
1: Là, ouais, 2015.
0: Ouais, les 2010-2015, ils ne connaissent pas. Forcément, ils n'utilisent pas ça. Et puis, quelle galère.
1: Ah, c'est génial, hein, mais il y avait des galères. Des
0: et jeux. Tu te rappelles que pour. Parce que l'effaceur de ce truc-là, il n'y avait pas d'effaceur spécialement.
1: Si. Il y avait un effaceur.
0: Ah ouais? Moi. Ah oui. Mais je me rappelle surtout de, puisque en faisant des recherches, on est tombé sur un mot qui nous a fait vriller avec Audric. Les buvards.
3: Oh mon dieu.
0: Les qui se rappelle buvards. De ça? Les buvards.
1: Ah, ça m'a donné une gifle. La dernière fois que j'ai utilisé un buvard, c'était en 2005.
0: Ah ouais?
1: C'était au bac.
0: T'as utilisé ça vraiment?
1: Ouais, ils nous donnaient des buvards au bac.
0: Oh, putain.
1: D'accord. 2005.
0: Oh putain.
1: Mon dieu.
0: Bravo Anthony, en tout cas ce que nous cherchons ouais. Effectivement était le stylo plume à recharge avec ses fameuses cartouches, bref, sacré souvenir. Vous restez des nôtres, dans un instant on va faire place à l'info solide du nounours. Auparavant on va écouter mon son, c'est le son de ma famille en ce moment, c'est Slick, Vic

0: À la bourre, je vous propose de retrouver l'info solide de Nounours, ça sera demain, malheureusement. Nous sommes pris par le temps, restez avec nous juste avant de faire place à l'info. On va écouter du Fanny G, Faux Pas sur Énergie. Belle matinée à tous.
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0: Fanny G à l'instant sur Énergie, place à l'info.
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0: Allez, un point sur l'actualité locale et régionale condensée en moins de 5 minutes et c'est avec Clara Vincent. Bonjour.
2: Bonjour Max, bonjour Audric et bonjour à toutes et à tous. Nouvelle nuit de violence armée en Martinique, en Guadeloupe. Trois grands frères devant la justice hier. Et puis la météo, début de journée ensoleillée. Ensuite, quelques averses possibles à la mi-journée dans l'après-midi en Guadeloupe et en Martinique.
0: L'information mise à jour est ici, Clara Vincent.
2: En Martinique, nouvelle agression par arme à feu hier soir à la résidence Tocade à Fort-de-France. Un homme de 43 ans a été blessé par balle, il a été touché à la cuisse. La nuit dernière, un braquage à main armée a également eu lieu à Trenel. Les malfaiteurs ont dérobé une moto. L'un des suspects a été interpellé. L'engin volé a été retrouvé. En Guadeloupe, trois grands frères jugés hier par la cour d'appel de Basse-Terre. Le parquet général a requis la relaxe totale pour deux des trois prévenus, à savoir Héron et Dufour, et la relaxe partielle pour Laurent, le troisième, avec une amende de 2000 euros. Les troisièmes condamnés en première instance contestent les faits qui leur sont reprochés. Pour rappel, ils étaient jugés pour leur implication présumée dans les émeutes qui avaient secoué la Guadeloupe en 2021 en pleine crise sanitaire. La décision a été mise en délibéré au 20 octobre prochain. En Martinique, un piéton de 22 ans, gravement blessé après avoir été percuté hier soir par une voiture. L'accident s'est produit vers 21h30 au niveau de la pointe des Grives à Fort-de-France. La victime souffrait d'une fracture du fémur, d'un traumatisme à la hanche et d'un hématome à la tête. Le jeune homme a été transporté au CHU. En Guadeloupe, le Mémorial Act, au cœur d'une nouvelle polémique, des soirées festives organisées durant la période des grandes vacances dans ce lieu de commémoration et d'histoire de la traite des esclaves, suscite une vague d'indignation. À travers des tribunes, le professeur Serge Romana, président de la Fondation Esclaves et réconciliation, et l'artiste Tchèque ouvre le débat. Quelle place doit occuper ce lieu consacré à la mémoire de l'esclavage? Pour eux, le vrai problème réside dans le travail de mémoire. En Martinique, une centaine de poules tuées par des chiens divagants le week-end dernier au Vauclin. Un véritable massacre dénoncé par l'éleveur Fred Dominique Sabon, qui avait déjà subi des attaques de chiens sur son exploitation l'an dernier. Depuis le début de l'année 2026, 650 bêtes ont été tuées par des chiens errants ou divagants en Martinique, un bilan alarmant qui égale déjà la totalité des pertes de l'année 2025. Et puis en sport, le grand retour de la Martinique Cup, la compétition de jet ski aura lieu du 7 au 10 novembre prochain, une 14e édition avec quelques nouveautés, notamment le parcours habituellement organisé sur le plan d'eau du Diamant. La compétition aura lieu cette année dans 5 communes, Diamant toujours, mais aussi Robert, Ducosse, Fort-de-France et Chelcher. Autre nouveauté, une course réservée aux plaisanciers sur le plan d'eau de Fort-de-France. Voilà pour l'info sur Énergie. Très bonne journée et à demain.
0: Merci beaucoup, Clara Vincent. À demain, avec grand plaisir.
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0: Bugle à l'instant sur Énergie.
1: Bonjour Max et Aubryk, en tout cas très belle rentrée à vous. Ah, ça fait du bien de vous entendre le matin, ça donne du peps. En tout cas, très belle année à vous et avec toutes les surprises hein, chaque jour. Je vous embrasse très fort, bisous bisous.
0: Bisous à toi, chocolat caramel.
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3: C'est ça.
0: 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En attendant, direction le standard. Comment t'appelles tes parents?
3: Ils s'appellent Kenny.
0: Ah, les parents l'appellent Kenny?
3: C'est ça.
0: Kenny, bonjour.
4: Allô, bonjour, Marcelo. C'est Kenny West. Vous avez oublié.
0: Ah oui, Kenny West.
3: Ah non, pas du tout.
0: West.
4: West. Deux mois d'absence. On ne peut pas oublier. Kenny West de retour.
0: Ouais, mais pour Audric, c'était deux mois de consommation intense.
3: Ah, voilà. De vie rapide, bien sûr.
0: Donc.
4: Ben là.
0: Ouais, tu comprends, Kenny. Tu comprends.
4: Avec le festival, avec les baies de mer.
0: Ouais, ça.
3: Je vous comprends.
4: C'est pas bon, moi,
0: ça.
3: Vous êtes dans la jugeance.
4: C'est pas bon, ménage avec la BACA. Hein.
0: Ah, voilà. Bah, oui, pas que. BACA, DIN, etc. etc.
4: Mercury.
0: Assez. Bon, mon ami Kenny, ça nous fait bien plaisir, en tout cas, de t'avoir avec nous au téléphone, ce qui te permet d'être sûr d'être sélectionné pour le tirage au sort qui aura lieu vendredi. Ah ben. Comme on le dit à ceux qui sont sélectionnés, soit là vendredi, soit à l'écoute, parce que si jamais tu tires au sort, on t'appelle.
4: Toujours.
3: Kenny Est.
4: Toujours.
3: C'est pour qui le...
4: Est.
3: Oui, Est. oui. C'est pour qui le... l'ordinateur et l'imprimante.
4: Ça sera pour la petite.
3: Ah, bien ça.
0: Très bien.
3: Bien travaillé à l'école.
4: À manipuler
0: un ordinateur. Ouais. Absolument. Elle a quel âge, la petite?
4: Elle a déjà 4 ans, mais il faut déjà avoir un peu. Faut connaître déjà, parce qu'après les petits, ça évolue vite. Hein.
0: Kenny, arrête de nous prendre pour des jambons. L'ordi, c'est pour toi. Arrête de nous prendre pour des jambons. À un moment donné, faire. Non. Elle a 4 ans. Faut bien commencer à lui apprendre.
3: Le gars, AzertiYop, machin. Le gars nous a sorti une disquette de 1992.
0: C'est pour la petite. Non, mais tu nous prends pour des jambons, frère.
3: Ah ouais, là, c'est.
0: On t'a vu.
3: Ah, tu vois, même sur WhatsApp, ça t'attaque. À 4 ans, qui c'est qui a imprimé? Des coloriages.
4: Mais il faut bien rigoler dans la vie.
3: Mais bien sûr, ouais.
4: Ah oui, hein, bien.

0: Joe doit te filer, pardon. Attention, sur Énergie. Voilà. Bon, il y a les grands malades qui font également leur rentrée sur Énergie. Ça faisait... depuis lundi, on se demande où il est.
1: Les portes des hôpitaux sont ouvertes.
0: Et ils se sont échappés. Bonjour, mon ami. Bonjour.
2: C'est
3: Maxime,
2: malade.
3: Maxime, bien bonjour, Énergie, bien bonjour tout le monde. Bisous sur la bibique. Bisous.
0: Monsieur, c'est un grand malade. Bonjour, Tichou, ravi de te savoir avec nous ce matin.
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0: Bon, on a un truc à vous annoncer,
1: Seigneur
0: la famille.
1: Jésus.
0: Est-ce que tu as entendu cette info?
1: Vas-y.
0: 30 ans après la mort de Tupac, la justice vient enfin de rendre son verdict.
1: Je suis content après.
0: Ouais. Dwayne Davis a été reconnu coupable d'avoir orchestré le meurtre du rappeur en 1996 à Las Vegas. Attention, alors il n'est pas considéré comme celui qui a tiré, mais comme l'un des organisateurs de l'attaque. Ouais. Et le plus fou, c'est que pendant des années, il avait lui-même raconté son implication dans des interviews et même dans un livre, dinguerie. Et 30 ans donc de mystère, et finalement, ses propres paroles auront contribué à le faire.

0: La justice est enfin rendue à notre
1: Tupac.
0: Tupac International.
1: Et sans nos amis américains, il va prendre au moins 275 ans.
0: Au moins.
1: Donc là,
0: au moins. Donc c'était la petite info que je voulais vous amener ce matin. C'est tombé hier. Et ça m'a fait plaisir de le savoir. Parce que c'est un génie parti trop tôt. Parce que je pense qu'il avait encore plein de choses à offrir au monde et à la musique en règle générale. Allez, 7h48 sur Énergie. Chensia, pas des bolets pour la suite.

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0: Ravi d'être avec vous. Là, normalement, toute la famille commence à être réunie. Hein.
1: Ah oui.
0: Tout le monde, il est réveillé, là, logiquement.
2: Normalement. Les colis sont au cours de livraison.
0: Donc, on ne réveille plus personne. Maintenant, on s'occupe de mettre suffisamment de bazar dans votre matinée pour que vous arriviez au boulot avec le sourire. D'ailleurs, en parlant de bazar et de sourire, on a quelqu'un à vous présenter. Audrey, qu'est-ce que tu t'en charges ?
3: Je m'en charge.
0: Alors ?
3: Oui ?
0: C'est quelqu'un que vous entendez régulièrement depuis plusieurs saisons. On lui a donné un nom.
2: Comment s'appelle-t-il ?
0: Il s'appelle bien évidemment Ovin.
2: C'est lui, le fameux, le coq. Sauf qu'il est arrivé dans le studio.
4: C'est ça.
2: Dis bonjour. Ah, voilà. Il avait pas mal de choses à dire apparemment. Si vous avez compris,
0: on vous met une photo de Ovin.
2: Bien sûr.
0: On peut faire ça, Audrey.
2: Mais quand même.
0: Mettre une petite photo de Ovin pour nos auditeurs.
2: Mais oui. Depuis le jour où vous l'attendiez.
0: Mais oui.
2: Le fameux.
0: En tout cas, ce que j'aime dans cette matinale, c'est qu'à cette heure-ci, on ne connaît pas vos visages, mais on connaît déjà vos habitudes, vos messages, vos délires. Et la saison vient à peine de commencer. C'est ça qui est bon. Donc, dans quelques instants, vous verrez notre Ovin, mais vous allez le voir régulièrement. On n'a que ça à dire. Régulièrement. En attendant que Audric vous poste à la photo d'Ovin, nous sommes de retour en musique avec Ridla, Michemon, et puis juste après, on déboule avec le deuxième et dernier sondage insolite de la matinée.

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1: On arrive avec Anime et Meryl pour Champagne sur Énergie. Auparavant, on notait le second et dernier sondage insolite de la matinée. C'est pour vous peut-être l'une des dernières possibilités de choper des cadeaux ce matin. Et le sondage indique que près de 11% des femmes le font le jour de la rentrée des classes.
2: Ah voilà.
1: Elles font quoi ? 11% des femmes, c'est pas beaucoup, mais c'est assez pour que ça puisse figurer dans notre sondage.
3: 11% quand même ?
1: Ouais. 11% des femmes le font le jour de la rentrée des classes. De quoi s'agit-il ? S'inscrire au sport ? Non, ce n'est pas ça.
2: Se raser ? Non plus.
1: Acheter un nouveau vêtement ? Non, ce n'est pas ça, Elodie. 06 90 11 14 14 pose un jour de rentrée ? Non. Pour la rentrée, en tout cas, non.
3: Pleurer ? Non plus.
1: Danser de joie, ça pourrait être ça, mais non. Danser de joie, ça pourrait être 80 et quelques pourcents.
3: 19.
1: Pas 11. Oui, pas 11 seulement. Donc, je rappelle l'intitulé. Près de 11% des femmes le font le jour de la rentrée des classes. De quoi parlons-nous ? 06 90 11 14 14. Anime, Meryl, c'est la suite du son sur Énergie. Balancez

0: Annie Meryl à l'instant sur Énergie, c'était Champagne. Juste avant, on vous a lâché le second et dernier sondage insolite de la matinée qui indique que près de 11% des femmes le font le jour de la rentrée des classes. 11%, alors c'est pas beaucoup, mais c'est déjà un certain nombre. Audric, a-t-on la bonne réponse?
1: Non, il y a du rapprochement, mais non.
0: Ah, donc il va falloir vous aider, chers amis. Juste avant d'écouter le deuxième et dernier gold de la matinée, ça devrait vous faire plaisir, j'en parle dans un instant. Pour l'heure, on est surtout à la recherche de cette bonne réponse. 11% des femmes le font le jour de la rentrée. Alors ça n'a rien à voir avec l'école. Ça n'a rien à voir avec les enfants, bien au contraire.
2: Ça a à voir avec l'école, ça, mais pas avec les enfants.
0: Ça a à voir avec l'école. Oui, oui, ça a à voir avec l'école. Oui, on va dire ça. Mais l'école, hein, l'école dans sa globalité.
1: L'établissement.
0: Avec l'établissement, voilà. Ça a rapport avec l'établissement, mais ça ne concerne pas les enfants. Alors, est-ce qu'on vous a mis sur la piste ou pas? 11% des femmes, c'est pas beaucoup, on vous l'a dit. Donc ça veut dire que...
1: On parle de la rentrée, du jour de la rentrée.
0: Ouais, le jour de la rentrée. Hein.
1: Elle accompagne les enfants, tout ça, voilà. Elle est dans la cour, etc. Et voilà, il se passe ça.
0: Et il se passe ça, tout à fait. Alors, se font belles, oui, certainement.
1: Oui, ça fait partie.
0: Ouais. Vont prendre des milons aussi, peut-être, hein.
1: Mais pendant tout ça.
0: Alors l'eau c'est dans l'idée. C'est pas totalement ça, mais c'est dans l'idée. Alors le nombre de WhatsApp aussi. Oui. Se faire remarquer, oui peut-être, c'est dans l'idée tout ça. Ben, j'attends une réponse précise. Parler avec le directeur, oui, pourquoi pas. Mais c'est pas la question. Donc je rappelle, 11% des femmes font ça le jour de la rentrée. Le font en tout cas le jour de la rentrée.
1: Elles vont aux toilettes? Non.
0: Alors, est-ce que je dois vous donner la réponse ou pas? Kenny, t'es dedans. Kenny, c'est vraiment...
1: Oui. Il y a l'eau aussi qui est proche. Captain Coco, proche. Alors?
0: Alors, Kenny, avant de passer à ça, là, justement, il y a une phase de... Voilà.
1: Ah ben oui, pour vous aider. Un truc quand même.
0: Oui. Alors, on vous laisse quelques secondes encore pour nous amener la bonne
1: laissez
0: réponse.
1: Laissez les professeurs tranquilles et les... tout ça. Laissez les professeurs et les directeurs d'établissement.
0: Voilà, s'il vous plaît. Et klaxonne en quittant l'école.
1: Non.
0: Oui, peut-être, hein, mais bon, c'est pas ça.
1: Non plus.
0: C'est pas ça.
1: Eh ben, dis donc.
0: Eh ben... Alors, vous êtes vraiment pas loin, hein.
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1: Ah, l'eau.
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0: Bon, on est censé partir sur notre gold de la matinée. L'eau, là, c'est ça?
1: Oui, apparemment.
0: Alors, l'eau, je vois pas l'eau, mais l'eau doit pas être très loin. Ah oui, ça y est, je vois. Alors, c'est pas totalement... On va donner la bonne réponse, hein.
1: Ben là, normalement. Normalement, l'eau, là, allez! Écris.
0: Ouais, mais c'est pas ce que je vois écrit là.
1: Ah non, pas celle qu'elle vient de mettre, mais c'est juste avant.
0: Non. C'est
1: ah, il y a Captain Coco, regarde.
0: Alors, Captain Coco, rapidement.
1: Proposer.
0: Non. Je peux pas accepter cette réponse là.
1: Et la dernière qu'elle vient de mettre.
0: Non plus. La bonne réponse, je vais vous la donner parce que vous ne l'avez pas et on peut pas patienter plus. La bonne réponse était près de 11% des femmes le jour de la rentrée des classes repérer, je dis bien repérer, c'est pas passer tout de suite à la drague, c'est repérer les papas sexy.
1: Voilà.
0: Les papas sexy célibataires. 11% des femmes vraisemblablement feraient ça d'après ce sondage. C'est la réponse que nous attendions et sur laquelle vous avez buté.
1: Séché.
0: Eh oui, c'est le moins que l'on puisse dire.
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0: Et voici le deuxième gold, je vous le disais.
4: Hey mama.
0: De la matinée.
4: Hey mama.
0: Un titre qui va vous remémorer de bons souvenirs, j'en suis sûr. Sizzla, thank you mama sur Énergie. Bon réveil la famille.

0: 2002, ce titre-là, de Thank You Mama, Sizzla. Ouais. Cette année-là, il fallait apprendre à reconnaître de nouveaux billets, de nouvelles pièces. L'euro débarquait dans les portefeuilles. Et ouais. Et forcément, au début, on faisait encore mentalement la conversion en francs pour savoir si on était en train de se faire avoir. Pendant ce temps-là.
1: Et c'est le cas!
0: En Jamaïque, c'est clair. En Jamaïque, rendait l'un des plus beaux hommages. Sizzla, en tout cas, rendait un des plus beaux hommages à celle qui lui avait donné la vie. Thank you, mama. Mauvais Joe, pilé sur la suite, pour la suite du mois sur NRJ. On espère que tout va bien. On est aujourd'hui mercredi, c'est la journée des enfants. Souriez, les enfants! Parce que demain, pour beaucoup d'entre vous, ça sera la rentrée générale. Oh, quasiment oui, ça. Alors profitez avec nous ce matin sur NRJ.

0: Mauvaise joie à l'instant sur Énergie. Vous restez des nôtres. Et les papas sexy, on vous voit.
1: Aïe, aïe, aïe.
0: On a reçu tellement de messages à ce sujet concernant le sondage insolite qui indiquait que 11% des femmes le faisaient le jour de la rentrée, à savoir repérer les papas sexy. Et il y a plein de papas sexy qui se manifestent via le WhatsApp du Max Morning 06 90 11 14 14. Restez avec nous, on fait place à l'information locale et régionale dans peu de temps. On va écouter entre temps du Henken calmant sur Énergie.
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1: Il est 8h30 sur Énergie. On fait place à l'information locale et régionale condensée en moins de 5 minutes. Florence Treuil, bonjour.
2: Bonjour Max, bonjour à toutes, bonjour à tous. Une nouvelle nuit de violence armée en Martinique. L'affaire des grands frères, les réquisitions du parquet sont tombées pour la météo. Grand soleil ce matin en Martinique malgré quelques averses prévues à la mi-journée sur les reliefs. Une fin de matinée arrosée en Guadeloupe, le soleil percera en Grande-Terre cet après-midi. Côté température, 29 à Pointe-à-Pitre, 28 à Fort-de-France.
1: Voici les toutes dernières informations de ce mercredi 2 septembre, Florence Treuil.
2: Un blessé par balle à Fort-de-France. Un homme d'une quarantaine d'années a été touché à la cuisse vers 20h à la résidence Tocade, puis transporté

0: inconscient vers le CHU. Et ce braquage à Trenel, deux hommes à scooter ont fait usage à 5 reprises d'une arme à feu pour dérober une moto. Un des suspects présumés a d'ailleurs été interpellé dans la nuit. C'est le 4e fait de violence armée en moins de 3 jours en Martinique. Suite du dossier dit des grands frères, hier devant la cour d'appel de Basse-Terre, le parquet général a requis la relaxe pour 2 des 3 prévenus, Jean-Luc Héron et Noël Dauphour. Pour Didier Laurent, une amende de 2000 euros a été requise. Les 3 hommes condamnés en première instance contestent les faits qui leur sont reprochés. Rappelons qu'ils étaient jugés pour leur implication présumée dans les émeutes qui avaient secoué la Guadeloupe en 2021, en pleine crise sanitaire. La décision a, elle, été mise en délibéré au 20 octobre. Nouvelle attaque de chiens dans un élevage en Martinique. 100 de poules ont été tuées ce week-end sur l'exploitation de Fred Dominique Saban au Vauclin. Cette attaque porte à 650 le nombre de bêtes tuées depuis janvier par des chiens errants ou divagants. En 8 mois, c'est déjà autant que sur toute l'année 2025. Le Memorial Act au cœur d'une nouvelle polémique. Des soirées festives organisées durant la période des grandes vacances dans ce lieu de commémoration suscite une vague d'indignation pour le professeur Serge Romana et l'artiste Tiex. Elles interrogent sur la place accordée au travail de mémoire, sur l'esclavage. Une polémique que conteste Raphaël Lapin, président du Memorial Act. Il rappelle que le site dispose depuis sa création d'un espace, d'une terrasse d'ailleurs, spécialement dédié à l'événementiel. Un choose outre-mer pour attirer les investisseurs dans nos territoires. La ministre Naïma Moutchou annonce ce nouveau rendez-vous économique pour le 1er octobre, principalement à Paris, mais aussi dans plusieurs territoires ultramarins. Un événement inspiré du sommet Choose France. Autre annonce de la ministre, l'examen du projet de loi contre la vie chère à l'Assemblée nationale à partir de janvier. On termine avec un mot de sport, la Martinique Cup qui revient du 7 au 10 novembre avec plusieurs nouveautés pour sa 14e édition. Cette compétition de jet ski, finale de la Coupe de France, ne se limitera plus aux diamants. Elle traversera 5 communes jusqu'à Fort-de-France et Schœlcher. Et pour la première fois, une course sera ouverte aux plaisanciers dans la baie de Fort-de-France. Voilà Max pour l'essentiel de l'actualité dans nos deux îles.
1: Merci beaucoup Florence Treuil. Rendez-vous dès demain 6h30. Belle journée à vous.
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1: Oui, tout à l'heure, nous étions un petit peu à la bourre, donc on se rattrape à l'info solide, c'est maintenant, tout de suite, et c'est avec Audrey qu'on parle de quoi ce matin?
2: On part en Belgique, les amis. Des ouvriers étaient en train de rénover une cave. Jusqu'ici, tout va bien.
1: Oui.
2: Rénover une cave à Saint-Gilles-les-Trémonts.
1: Merci pour l'adresse.
2: Avec plaisir.
1: C'est si vous voulez. Je pense qu'on va jamais y aller.
2: Pourquoi tu dis ça? C'est pas grave. Ils sont tombés sur un coffre pendant les travaux, dissimulé dans une cloison.
1: Waouh.
2: Donc, ils prennent le coffre, ils l'ouvrent à l'intérieur du coffre. Des lingots d'or.
1: Non.
2: Des pièces d'or et des pépites d'or. Excellent. Évidemment, jackpot. Donc, ils font estimer ce qu'il y avait dans le coffre, toute la totalité du coffre.
1: Mm-hmm.
2: Estimation, 9 millions d'euros. Donc là, les 5-6 ouvriers qui étaient là, ils sont contents. Jackpot. Et non, pas du tout, les amis. La police a été saisie immédiatement et a saisi le coffre pour déterminer à qui il appartient, d'où viennent les lingots, d'où viennent les pièces. Donc, ces messieurs sont repartis avec une main devant et une main derrière.
3: Ah merde !
2: Voilà ! 9 millions d'euros qui te passent sous le nez directement comme ça.
1: Ouais.
2: Tu ne peux rien faire.
1: En plus, mais la maison, en plus la maison, ça appartient bien à quelqu'un, donc forcément.
2: Mais oui, c'est ça le problème.
1: Voilà quoi, ça ne peut pas trop venir.
2: Eh ouais, ils auraient dû fermer leur bouche.
1: C'est ça.
2: Partager et partir. Bonne journée tout le monde, allez, c'était une bonne journée de travail.
1: Voici Calypso pour la suite sur Énergie, 8h38, on vous souhaite une belle matinée.

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2: Non. Non.
1: Il n'y a rien de tout cela à faire. Le 11 septembre, si vous avez participé au Money Time, vous risquez de repartir avec la somme de 5 000 euros. Oui, on est loin des 9 millions.
2: Oui,
1: de
2: mais...
1: tout à l'heure. Mais au moins, c'est pour toi.
2: Excuse-moi.
1: C'est pour toi tout seul et tu fais ce que tu veux avec ça.
2: Si tu étais 5 000 euros, tu serais dans ma poche.
1: Ah, mais clairement.
2: Oh, ok, oui.
1: 5 000 euros, c'est quelques billets d'avion, c'est quelques... C'est respirer peut-être jusqu'à la fin de l'année. Respirez fort. Bref, 5 000 euros, c'est la somme que nous vous promettons pour la reprise du Money Time. Ça sera le 11 septembre. On rappelle que vous avez déjà la possibilité de jouer dès maintenant si vous le souhaitez. Notez néanmoins qu'il y a quelques changements, quelques nouveautés. Mm-hmm. Désormais, le Money Time est accessible à tous. Vous êtes entier, vous êtes parti pour vos études, etc., etc. Vous avez pris un numéro avec un forfait Hexagone. Il n'y a pas de souci, vous pouvez jouer. Vous résidez aux Antilles avec un forfait Hexagone. Il n'y a pas de souci, vous pouvez jouer également. La famille s'agrandit, la famille du Money Time. Désormais, donc, la marche à suivre est la suivante. Vous envoyez par SMS NRJ au 77 700. C'est ça la nouveauté.
2: C'est ça.
1: Ce fameux numéro qui change et qui donne accès donc désormais aux mobiles hexagonaux.
2: C'est ça.
1: 77 700. Donc je reprends la marche à suivre. Vous envoyez par SMS et par SMS uniquement NRJ au 77 700 suivi du mot de passe qui vous sera réclamé.
2: Valise. V-A-L-I-S-E.
1: Je rappelle à toutes fins utiles que ce jeu est réservé aux majeurs.
2: Au mieux.
1: Donc, 18 ans révolus, comme dirait l'autre. En tout cas, vous avez la possibilité de jouer dès maintenant, si vous le souhaitez, tirage.

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En tout cas, nous sommes présents. On vous accompagne jusqu'à 18h. Les activités redémarrent. Hein. Le sport, la danse, toutes les petites activités que vous aimez bien. La natation, les mamans, bon courage. Bon courage. On a une belle pensée. Maman et papa, puisque bon, faut alterner de temps en temps. Maman et papa, bon courage hein, si vous accompagnez vos gamins à des sessions de... des séances de sport, des sessions... Allez, des sessions de sport, pareil, quoi. Hein, des...

et West Indies. On vous offre aussi du cinéma. On vous met bien à l'occasion de la rentrée. Alors n'hésitez pas à nous appeler au 0800 009 800 0800 009 800. Et puis vous avez la possibilité de nous lâcher des petits messages, soit des messages vocaux ou à l'écrit, tranquille, sur le 06 90 11 14 14. En tout cas, bienvenue dans l'Aftermoon jusqu'à 18h. On démarre avec Burna Boy et

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1: Excellent après-midi, merci de choisir Énergie. Je vous accompagne jusqu'à 18h. À 18h, c'est Énergie Block Party. 2 heures de mix pour vous accompagner en fin de journée. En attendant, ben moi j'ai lâché un signal et forcément, il y a un auditeur qui a appelé, qui s'appelle
2: Sylvie.
1: Comment ça va, Sylvie?
2: Ça va super, Marc, ça va super.
1: Bien?
2: Oui, ça va super bien.
1: Belle journée?
2: Ouais, il fait super beau. Tu nous as manqué pendant toutes les vacances.
1: Mais ça fait
2: plaisir d'entendre, de te voir en pleine forme.
1: Sylvie, c'est toi qui n'étais pas là.
2: tu as tout compris.
1: Tu n'étais pas là. Tu étais où d'ailleurs?
2: Ouais. Ah, j'étais en vacances.
1: Je veux savoir.
2: En du débordement.
1: Non, mais bon, allez, ça ne me dit pas où tu étais, hein.
2: Non, juste à Saint-Barthe, tout comme ça.
1: D'accord, d'accord. Et à Saint-Barthe, t'avais pas de réseau afin d'écouter Énergie, quoi.
2: Ah non, ils écoutent pas Énergie Martinique.
1: Moi, je t'ai pas demandé ce que eux, ils écoutent. Ouais. Je te demande, est-ce que toi, tu n'avais pas suffisamment de réseau pour écouter Énergie?
2: Non, j'avais pas assez de réseau. J'étais plus sur les plages, donc j'étais pas trop sur la radio.
1: Ton téléphone, il fonctionne, Sylvie.
2: Je sais.
1: Bon, t'as effectué ta rentrée ou pas?
2: Ouais, la rentrée était super. Ça s'est bien passé avec mon fils.
1: t'as lâché quelques larmes, j'en suis sûr.
2: Non, ah non. Je vais pas dire que j'étais débarrassée, mais bon, j'étais soulagée.
1: J'adore ces mères. C'est maman, là. C'est maman. Bon, Sylvie? Elle est partie, Sylvie? C'est foutu pour Sylvie. Alors, si quelqu'un m'entend... Il y avait Sylvie. Non, bon, on va la sélectionner. On a son numéro, elle est toujours là, je la vois. On va sélectionner Sylvie pour le tirage au sort qui aura lieu vendredi matin dans le Max Morning afin de vous offrir avec le concours de Clicquot de la boutique et West Indies un ordinateur et une imprimante. Ça se gagne en ce moment sur Énergie à l'occasion de la rentrée Back to School, c'est le nom du jeu. Et une fois que vous entendez le signal, n'hésitez surtout pas à nous appeler. La suite pour nous, ça sera avec Calypso et Chali Poppy. Excellent après-midi. Sylvie, quand tu veux, tu me rappelles. Voilà ce que ça te coûte de ne pas nous écouter pendant les vacances. De bronzer à Saint-Barth. En tout cas, excellent après-midi. Cet après-midi, vous aussi, vous pourrez bronzer.

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1: En tout cas, bel après-midi, on a un super temps. On en profite. Hein, il a plu pendant quelques jours. Là. Dans le week-end, il pleuvait jusqu'à hier soir même. Mais là, le temps, il est beau. Donc, on en profite. On écoute Énergie. On a la joie de vivre et ça fait du bien. Franchement, ça fait du bien. N'est-ce pas, Chloé? Coralie. Je t'ai donné un prénom, il fallait bien que je t'en donne un.
2: Ben oui.
1: Ça va, Coralie?
2: Ça va. Ça va et toi?
1: Bien. Une moi reprise aussi. Pour toi ou...
2: Non, une continuité. J'avais pas pris de vacances en juillet, août, donc une continuité. On est là, on travaille, on survit, quoi. Tranquille.
1: Attends. Je vais te dire un truc qui ne me va pas, là. Ou qu'à survie.
2: Ah bah écoute, c'est gourmand.
1: Ou pas comme j'ai déjà dit, hein.
2: Ah oui, ah bon, c'est la Bible.
1: Et au cas survie. Coralie, ça suffit,
2: non.
1: Hein.
2: Oui, là, on est vivant, on est debout. Ça va, franchement,
1: quoi.
2: Ça va, tranquille.
1: On survit. N'importe quoi. Bon, Coralie.
2: Oui, dis-moi, tu marques.
1: T'as prévu quoi pour ton après-midi? On est mercredi, les gamins, tout ça?
2: Non, même pas là, j'ai fini le travail, je rentre, je vais dormir.
1: Putain de mood dans le cas survie. Et restez tranquille, c'est un bon remède.
2: À petite dose, on survit à petite dose.
1: Bon, en tout cas, Coralie,
2: ça va,
1: je vais t'aider à vivre, je vais t'offrir du cinéma.
2: Impeccable, parfait.
1: Tu iras voir Dog Stars.
2: Ouais, on a entendu parler. Ok.
1: Ah bah, d'accord.
2: Bien,
1: ok.
2: Merci beaucoup.
1: Bon après-midi.
2: Toi aussi, à très bientôt.
1: À bientôt, bye Coralie. Bye.
2: Oui, bye.
1: La suite pour nous, Rirvana. Ben oui, tête collée. Il faut qu'on pense comme ça, très souvent. Et là, il y a Docteur Yarrow. Je confirme que c'est...

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1: Bonjour, c'est Jeden.
0: Comment tu vas?
1: Ça va et vous?
0: Super bien. Tu te trouves où, Jeden?
1: À Bemao.
0: Qu'est-ce que tu fais? Tu sors des cours? T'as une activité particulière, dis-moi.
1: Oui, je sors de la pré-rentrée.
0: C'est vrai. On dirait qu'on t'a tapé.
1: Non, non, du tout.
0: On dirait que t'as pleuré, Jeden.
1: Pleuré? Pourquoi?
0: Je sais pas. Ta maîtresse, elle est moche?
1: Non.
0: Non, je sais pas, bah, tu me parles comme quelqu'un qui revient, mais tu sais, toute triste en fait.
1: Non, non, je suis couchée, c'est peut-être pour ça.
0: Ah, d'accord. Déjà?
1: Allongée, assoupie.
0: Déjà?
1: Mais oui.
0: Ce n'était qu'une demi-journée, Jeden.
1: C'est ça.
0: Bon, en tout cas, tu sais quoi? Je te sélectionne pour vendredi. Le tirage au sort, c'est vendredi dans le Max Morning avec Clécode, la boutique informatique et West Indies. Tu es sélectionné pour une imprimante et un ordinateur. Le tirage au sort, je répète, ça sera vendredi matin.
1: Vendredi matin.
0: Ok?
1: Ok, merci Énergie.
0: Bon après-midi.
1: Merci, vous aussi.
0: À bientôt, Jeden.
1: À bientôt.
0: La suite pour nous, ça sera avec les hits que vous aimez. La vie doux, je parle de Réo. Missy Sadik qui sera très très bientôt en concert, forcément avec Énergie. Et de suite, on fait place à Shensia. Talk Mignon.

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1: Allez, excellent début de soirée, merci de choisir Énergie. On vous rappelle qu'à 18h, on a rendez-vous avec la Block Party. Le Block Party ou la Block Party, en tout cas, il y a des DJ qui viennent mixer pour vous tout à l'heure. Ils vont venir. Alors, j'ai vu les noms des DJ qui seront présents tout à l'heure à partir de 18h. Il y aura DJ Grizzy, ça je sais, en deuxième partie. Et le premier, c'est DJ Pix. Ben ouais, ça y est. Ils seront là, ils vont vous mixer pendant 2 heures, histoire de bien nous accompagner à la maison. Et puis une fois à la maison, on pourra, comme on est mercredi soir, on pourra, j'ai même peur de le dire, on pourra se désaltérer, voilà, on va dire ça comme ça. Vous pouvez prendre l'apéro tranquille, à consommer avec modération, mais vous pouvez prendre l'apéro en sortant de boulot, détendu, tout ça. D'accord ? Voilà. Bon, il y a qui avec moi, puisque j'ai lâché un signal pour offrir des cadeaux, il y a qui avec moi ?
2: C'est Elisa.
1: Comment tu vas, Elisa ?
2: Ça va et toi, Timarc ?
1: Bien, très bien.
2: Comme un mercredi, milieu de semaine ?
1: Comme tous les jours, je vais bien. À cette heure-là, forcément, on va bien.
2: La pêche.
1: Hein ?
2: Tu as toujours la pêche, c'est vrai.
1: Mais il faut. Si tu t'imagines, j'ouvre le micro, j'ai une dame qui me regarde de travers. Elle me regarde avec de gros yeux et puis je me mets à pleurer à l'antenne, quoi. Ça le fait pas. Hein.
2: C'est clair.
1: D'ailleurs, j'allais lui demander pourquoi elle me regarde de travers.
2: C'est ça.
1: Hein? On lui demande ou pas?
2: De travers. Oui, bien sûr.
1: Marie-Fleur, viens. T'as envie de toucher à quoi là? Au clavier? Pourquoi tu me regardes de travers? Dis-moi. L'éditrice attend, elle veut savoir.
3: Parce qu'il me fait des misères.
1: Je lui fais des misères, dit-elle. Même pas vrai. Bon, en tout cas, toi, tu iras au cinéma.
2: Super.
1: Voir Dogstars. Dogstars. Voilà. Avec la personne de ton choix, surtout.
2: C'est ça, comme c'est l'anniversaire de ma fille aujourd'hui, j'y vais avec elle.
1: Ma fille Bondo.
2: Ah ben oui.
1: Hein?
2: Comment?
1: Ma fille Bondo.
2: Non, sérieux, hein? Sérieux,
1: non, mais,
2: hein,
1: mais c'est
2: aujourd'hui.
1: C'est vrai. Passe-la moi.
2: Oui. Attends.
4: China Tien.
1: Ah bon, mais il faut que je lui parle.
2: Allô?
1: China?
4: Oui.
1: Comment tu vas?
4: Ça va et toi?
1: Super bien. Je vais comme toi en fait. C'est ton anniversaire aujourd'hui?
4: Oui, c'est mon anniversaire.
1: Joyeux anniversaire.
4: Merci.
1: Ça te fait quel âge?
4: 18 ans.
1: Non, t'es sérieuse? C'est comme ça qu'on fait ça là? Ah, hein? On fait quoi ce soir, dis-moi?
4: Je sais pas trop.
1: Comment? À 18 ans, c'est pas maman qui va décider pour toi là?
4: Je sais, mais bon.
1: Comment ça, tu sais?
4: Je sais que c'est pas elle qui va décider.
1: Alors, je te pose la question. On fait quoi?
4: On va sortir.
1: Et on va où?
4: On va au restaurant.
1: Avec qui?
4: Avec ma famille.
1: À 18 ans?
4: Oui, c'est tout.
1: Mais ça y est, t'as donné à ta famille. Là, c'est... T'aurais dû choisir une personne et puis te dire, bon, ben... Je me fais accompagner d'une amie, ma meilleure amie. J'ai des choses à lui raconter. Oui. Non?
4: Oui, oui, aussi, mais bon, elle est en France, donc...
1: Oh, pochou. Bon, en tout cas, je te souhaite un super bel anniversaire.
4: Merci.
1: Et tu te fais une super belle table ce soir.
4: Oui.
1: D'accord?
4: Oui.
1: Allez, je te fais des bisous. Amuse-toi bien.
4: Merci.
1: Mais je viens de lui offrir le cinéma.
3: C'est l'anniversaire.
4: Ah oui, ben on ira au cinéma.
1: Ah ben voilà. Maman a dit ça.
4: On peut pas le récupérer ce soir.
1: Hein?
4: On peut pas le récupérer ce soir.
1: Mais si tu peux récupérer, regarde. Tu veux que je sois magique avec toi?
4: Bien sûr.
1: Mais je t'envoie ça dans 2 secondes, d'accord?
4: C'est super, tu m'as.
1: Non, mais tu auras ça sur ton téléphone, mais tu verras.
4: Ouais.
1: Tu vas voir si je parle en l'air. En tout cas, je vous fais des bisous. Bisous à la... J'ai oublié son prénom.
4: Taina,
1: on te fait... Taina, ça y est. Oh, je te fais plein de bisous. À bientôt.
4: À bientôt.
1: La suite pour nous, ça sera avec Matthew White, Lil Durk, et Lewis Melo et D-Camp, c'est du bon, c'est sur Énergie dans l'Aftermoon. On

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1: Allez, excellente soirée, merci de choisir Énergie jusqu'à 18h, l'After Moon. Après, on passe un block party Énergie avec DJ Pix et DJ Greasy. Ils seront présents tout à l'heure. Ils nous accompagnent pendant 2 heures pour une super belle programmation mix. Tranquille. J'ai lâché un signal parce que j'ai l'intention d'offrir des cadeaux. Et il y a qui avec moi ?
2: Ethan.
1: Comment tu vas, Ethan ?
2: Ça va.
1: Ethan, tu as déjà fait tes devoirs pour demain ?
2: L'autre.
1: Hein ?
2: Oui.
1: Et comment tu m'as dit ?
2: Oui. Comment tu as dit, c'est la L'autre.
1: Ethan, tu es un petit peu menteur.
2: Non.
1: Ethan, tu as effectué ta rentrée déjà ?
2: Oui.
1: Quand est-ce ?
2: Hier.
1: J'ai affaire à deux bandits. Non, sérieusement. Ethan, t'as effectué ta rentrée hier ?
2: Oui.
1: À quel établissement ? Je vais vérifier.
2: Je suis à Inter-5-3.
1: Et t'as déjà eu des devoirs ?
2: Oui. J'arrive. J'ai pas eu de devoirs.
1: Tu vois, t'as une maman qui est honnête. Hein ?
2: Oui.
1: Alors je te demande, est-ce que t'as fait tes devoirs ? Et toi tu me réponds tout tranquillement. Oui. Longtemps. Hein ? Ça fait longtemps que t'as pas fait de devoirs en fait.
2: Voilà.
1: D'accord, je comprends mieux. Bon, Ethan.
2: Oui.
1: Est-ce que je t'en vais au cinéma ?
2: Bien sûr, on t'aide.
1: Non. Tu me mens devant toute une population et tu me dis. Non, même pas un rêve, quoi. Même pas un rêve, Ethan. Je crois que maman va te punir, même. Hein ?
2: Je sais pas.
1: C'est comme ça que tu fais à maman quand elle te demande si t'as fait tes devoirs.
2: Non. Je fais avec elle.
1: Oui, d'accord, mais quand elle te demande, Ethan, vous avez fait vos devoirs ?
2: Non.

0: Je réponds pas.
1: Bon, allez, on arrête de plaisanter avec ça. Je t'envoie un TDS, ouais, allez, vas-y. Je t'envoie un TDS.
0: Et tu peux crier ?
1: Et je te souhaite une belle soirée, Ethan.
0: Merci.
1: Bon, tu te couches à
0: 19h30. Si, si, mais j'aime me coucher maintenant. Je couchais ça le samedi au Dormio. Non, mais... Il faut préciser, c'est soit couché ou soit dormi.
1: D'accord, Ethan. On ira loin, on ira très très loin. Bah, allez, bonne soirée. Hein.
0: Merci.
1: À bientôt.
0: Carrément.
1: Ah, c'est jeune. j'en ai vu, hein, mais c'est comme celui-là, il est fort, il est fort. Allez, bonne soirée à vous. On se retrouve demain à 15h pour l'Aftermoon. Rendez-vous avec le Max Morning à partir de 6h. En attendant, je fais place au hit et on démarre avec Tina, Popcan et Calypso. Excellente soirée.

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